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2: Je parle de ma jeunesse, donc jeune. Et laide, parce que souvent quand on pense à la jeunesse, on pense à quelque chose de beau, on pense à quelque chose de naïf. Et moi, quand je regarde ma jeunesse, c'est une jeunesse qui était plutôt dure, plutôt laide finalement. Et je trouvais ça intéressant de mettre ces deux mots ensemble et d'offrir une autre vision de la jeunesse qui existe en fait, qui est une jeunesse qui existe partout, dans tous les coins de rue. En fait, c'est un contraste qui n'est pas représenté, mais c'est un contraste qui existe très très fort. Moi, je parle de ma vie, je parle de mon intimité, mais je parle en fait d'un million de personnes. Tu sais, en Belgique, combien de personnes sont issues de milieux populaires, n'ont pas forcément beaucoup d'argent, mais ont des grands rêves. Combien, en fait, on est énormément. Et donc, je trouve ça intéressant de proposer de parler d'une jeunesse qui existe, mais qui n'est pas souvent exposée dans l'art.
1: Tu parles aussi énormément de ton quartier dans l'album. Tu chantes « Je viens de 1080 », c'est le code postal de Molenbeek.
2: Oui.
1: C'est une commune qui n'a pas toujours la meilleure image dans les médias. Tu te sens un peu comme une représentante de Molenbeek ?
2: Oui, franchement, de représentante de Molenbeek, en tout cas, je me sens comme une des représentations de Molenbeek. Et j'avais jamais vu ça comme ça, mais oui, c'est intéressant de voir qu'il y a plein de profils différents à Molenbeek, plein de rêves différents. Et des fois, il y a des images comme ça qui sont liées aux événements qu'il y a eu à Molenbeek. Mais Molenbeek, c'est surtout plein de jeunes aussi qui ont des rêves. Et oui, donc pour moi, c'est important de représenter ça. C'est important pour moi de représenter aussi Bruxelles. Parce qu'on est tellement riche, pas en argent toujours, mais riche en idées, en créativité. Et donc voilà, ouais, pour moi, c'est important de représenter ça.
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2: Et même quand tu regardes la pochette, je suis debout sur la pochette de l'album, je tiens un drapeau. Quand tu tiens un drapeau, ça veut dire que t'es fier, que t'es fort. Et donc, c'est ça mon état d'esprit. Et je pense qu'il faut pas... Il ne faut pas mélanger, ça veut dire qu'on peut avoir eu des parcours difficiles, comme tout le monde, on a tous une histoire, on a tous des blessures. Mon père, il dit ça dans l'album, et c'est vrai. Mais on est des êtres humains complexes, avec des choses tristes, des choses lumineuses, des choses... Et voilà, c'est tout ça que je veux représenter.
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1: En fait, on savait déjà qui était l'autre, parce qu'on est de Bruxelles toutes les deux, donc on se connaissait déjà de loin. Et en fait, je réfléchissais à qui pouvait chanter dans mon album, mais que ça pouvait avoir du sens. Parce que mon album, je parle de ma vie, donc quand j'invite quelqu'un, c'est comme si j'invitais quelqu'un chez moi, à la maison, dans mon intimité. Et Luce, elle a aussi une vie un peu compliquée quand même, elle a vécu dehors, etc. Donc je trouvais ça intéressant d'avoir sa voix vraiment dans l'album.
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2: Alors, l'étoile, quelle que soit la forme qu'il a, ou qu'elle a, quel que soit un peu cassé ou quel que soit un peu cabossé ou a une forme autre, une forme bizarre. Mais chaque étoile donne toujours de la lumière.
1: Pour moi aussi, c'est l'un des plus beaux de l'album aussi. Ça me touche beaucoup, cette partie-là. Et en gros, mon père, je lui avais posé une question, je lui avais demandé est-ce qu'une étoile qui est un peu brisée, qui est un peu cabossée, est-ce qu'elle peut encore donner de la lumière? Donc à l'image de nous tous, de tous les êtres humains, est-ce que quand on a une histoire difficile, est-ce qu'on peut encore être lumineux? Et il m'a donné cette réponse-là. Je crois qu'il n'est même pas encore au courant qu'il est sur l'album. Je pense qu'il n'a pas encore entendu, donc il n'est pas encore au courant. Et je trouvais ça beau d'entendre ce qu'il dit, parce qu'en plus, il parle. Les parents, parfois, ils sont un peu pudiques. Et là, il parle un peu de lui, il dit que lui aussi, il a une histoire, lui aussi, il a eu des blessures. Et pourtant, il pense qu'il peut continuer à donner de la lumière et je trouve ça beau.
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1: Je pense que j'arrive pas encore à me rendre compte, sincèrement. Ça veut dire que demain, il y aura la billetterie qui sera ouverte pour prendre les billets. Je l'ai dit sur Instagram, mais je sais pas. Genre, j'arrive pas encore à y croire. Enfin, j'y crois, mais j'y crois pas. Tu vois ce que je veux dire? J'ai un peu les deux comme ça. Mm-hmm. J'ai l'impression que jusqu'au jour J, c'est le jour J, quand j'y serai, que je vais marcher dans les couloirs, je vais me dire waouh. En plus, c'est une grande salle, enfin, il y a beaucoup de place. Donc, ouais, je sais pas, je suis encore un peu perdue.
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